0: You have to squeeze hard to control the swing.
1: Crazy, man.
2: Looks so hard.
0: And then last crux, close to the top.
3: Nice. Yes.
0: It's quite exciting. I would like to not fall up there. It's like big move on big pinches with like huge drop knee.
3: Allez.
4: Allez encore.
0: You just need to be 100% on the movement for such a hard route. I think it could be one of the hardest routes on the earth.
5: Look at those veins.
0: DNA is the best combination of everything. The moves, the line, which is beautiful, the spot, which is so stunning, and also, like, for me, the place of my childhood. Here we are near the Verdon Gorge in the south of France. I grew up here and I learned climbing here. So this place is in my heart. My mother is working in farm. I am coming here almost every summer since I am a child. Here we are.
6: Spit, viens ici. Oui, oui, oui, oui. Salut. Ça va? Tu veux bisous?
4: Et voilà. Seb a grandi ici avec tous les animaux. Il avait son cheval. Il portait le courrier à cheval. Il avait son cochon. Il se baladait sur son cochon en tournant les oreilles. Là. Les chèvres aussi, il montait dessus puis il allait se promener avec ses chèvres.
6: Spit, à gauche.
0: I'm used to spend time with the animals since I am a child.
6: Speed, you fais le tour. Fais le tour.
0: Yeah. It's kind of a therapy.
6: Oh, Django.
0: When climbing is not working, you are just playing with the dog and you forgot you didn't send the route.
6: Dog therapy for no sending perfect. This is a pinch training for DNA. Strong hands to catch the milk.
7: I figured out where you got your veins from.
6: Oh, wow. This is called genetic.
8: Does his strength come from you?
4: Oui, j'ai de l'endurance, quoi. Bon, il a ça aussi. Seb, il a ça dans ses gènes, ça c'est sûr, quoi. C'est sûr.
8: Yeah.
9: Et pas d'acide lactique.
6: No pumped in the family.
9: No.
6: We are not never pumped.
8: Never pumped.
6: Never pumped in the family.
8: You don't get pumped. No.
6: No, never. She can climb hours and hours, like. No. Only problem is strength. No pumped.
4: J'avais fait de l'escalade avant. J'avais équipé des voies. Oui, j'ai équipé cette voie. C'était quoi ça? Ça c'était ça. Ça c'était ça. Oh, je vais clipper.
0: She's always speaking and singing when she's climbing.
4: OK. On descend de la montagne à cheval. On descend de la montagne. Elle est très jolie, cette voie. Je ne sais pas qui c'est qui l'a équipée, mais elle est belle. Hein? Ready, so let's go. Seb a commencé à grimper, il avait 10-12 ans. Moi, j'avais commencé à l'amener. Parce que chaque fois qu'il faisait du 7, après du 8A, du 8B, ils m'ont dit, c'est bien Seb, c'est bien. Ils disaient, non, c'est pas bien, il faut que j'arrive au 9.
9: Allez, ça.
4: Tous les week-ends, on allait dormir dans la voiture. On allait à Bioux. Après, on allait en Espagne l'hiver. Et puis on avait un rythme. Enfin, moi j'ai. Ça, c'est l'âne. Oh là là là là!
10: I mean, one of the interesting things about Seb is that he comes from, like, the literally, like, the cradle of sport climbing. Like, sport climbing was invented in southern France. The Verdon was one of the original places where guys like Gibet Chabot were putting up the hardest routes in the world on these beautiful, sweeping limestone walls.
1: Je m'appelle Gibet Tribou, je grimpe depuis 50 ans. Les gorges du Verdon, c'est un des endroits les plus iconiques de la planète. Il y a plus de 10 000 voies au Verdon.
0: You have this old school route, the big